Chers auditeurs, bonjour, ici Ankara, Radio La Voix de la Turquie. Nous sommes le jeudi 2 juillet 2026. Mesdames et messieurs, nous sommes heureux de vous retrouver sur les ondes de la Radio de la Turquie, émettant dans la bande des 31 mètres sur 17 740 kHz vers l'Europe, dans celle des 31 mètres sur 9 880 kHz vers l'Afrique du Nord et de l'Ouest, et dans celle des 41 mètres sur 7 360 kHz vers l'Afrique centrale et orientale. Pour des émissions via satellite, Turksat 4A, polarisation verticale sur la fréquence 11958, Turksat 3A, polarisation horizontale sur la fréquence 11096, et Galaxy 19, polarisation verticale sur la fréquence 11960. Mesdames et messieurs, notre émission de ce jour vous sera présentée par moi-même, Eren Eke, ainsi que notre technicien de son, Aslı Yıkılmaz. À la suite de notre bulletin,

Chers auditeurs, avant de passer au détail, voici les principaux titres de notre bulletin d'aujourd'hui. Les États-Unis ne reprendront pas la guerre contre l'Iran, sauf en cas de nécessité, selon Vance. Des parlementaires israéliens soutiennent un projet de loi visant à interdire la diffusion de l'appel à la prière musulmane par haut-parleur. Des frappes russes sur Kiev ont fait au moins 10 morts, selon les autorités ukrainiennes. Le bilan du séisme de Venezuela approche les 2300 morts, tandis que les pénuries alimentaires s'aggravent. Göbekli Tepe attire 4,4 millions de visiteurs en 8 ans depuis son inscription au patrimoine mondial de l'UNESCO. Mesdames et messieurs, voici à présent les détails. Les États-Unis ne reprendront pas la guerre contre l'Iran sauf en cas de nécessité, selon Vance. Le vice-président américain, J.D. Vance, a déclaré que le président Donald Trump n'entendait pas relancer les offensives militaires en Iran sans un objectif clairement défini. Ce que je peux garantir, c'est que le président ne renverra pas nos troupes en Iran, à moins d'y être absolument contraint, a déclaré Vance aux journalistes. Il a averti que toute tentative iranienne de reconstruire son programme nucléaire ou de cibler des navires commerciaux modifierait la stratégie de Washington. Vance a confirmé que les discussions en cours à Doha se déroulaient bien, soulignant que l'administration restait déterminée à négocier de bonne foi. Des parlementaires israéliens soutiennent un projet de loi visant à interdire la diffusion de l'appel à la prière musulmane par haut-parleur. La Knesset, le Parlement israélien, a approuvé un projet de loi visant à interdire la diffusion de l'appel à la prière musulmane par haut-parleur selon les médias locaux. Le quotidien Israel Hayom a rapporté mercredi que la Knesset avait approuvé le projet de loi en première lecture afin de renforcer l'application de la loi contre ce qu'elle qualifie de nuisances sonores provenant des mosquées. Le projet de loi a été adopté par 50 voix contre 36 au sein du Parlement de 120 membres, selon Yedot Haronot. Interdire l'appel à la prière musulmane par haut-parleur le priverait de fait de sa fonction première, puisqu'il sert à informer les musulmans des heures de prière et n'est pas simplement un rituel récité dans les mosquées. Des frappes russes sur Kiev ont fait au moins 10 morts selon les autorités ukrainiennes. Des frappes de missiles et des drones russes ont touché Kiev, faisant au moins 10 morts et des dizaines de blessés, après que le président Volodymyr Zelensky a averti que Moscou préparait une attaque massive. Le ministère russe de la Défense a déclaré avoir lancé une frappe massive sur Kiev en réponse à ce qu'il a qualifié d'attaque terroriste contre des infrastructures civiles perpétrées par le régime de Kiev. Cette attaque est survenue après que l'armée de l'air ukrainienne a averti que des missiles balistiques se dirigeaient vers la capitale et que Zelensky a écourté sa visite à Dublin mercredi, invoquant des rapports de renseignements faisant état d'une frappe russe imminente.

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1: Le bilan du séisme au Venezuela approche les 2300 morts, tandis que les pénuries alimentaires s'aggravent. L'espoir de retrouver des survivants s'amenuise, alors que le Venezuela commémore une semaine après le double séisme qui a fait près de 2300 morts, tandis que de nombreux rescapés sont confrontés à une grave pénurie alimentaire. Le président de l'Assemblée nationale vénézuélienne, Jorge Rodriguez, a déclaré que près de 13 000 personnes se sont retrouvées sans abri. Les Nations unies estiment à 50 000 le nombre de personnes disparues. La situation est très critique, a déclaré Lia Poggio, chef de la mission de l'Organisation internationale pour les migrations au Venezuela.

0: Le Programme alimentaire mondial a lancé mardi un appel de fonds de 50 millions de dollars afin de fournir de la nourriture à 500 000 personnes au Venezuela pendant 3 mois. Le bilan des décès dus à l'épidémie d'Ebola en République démocratique du Congo s'élève à 438. En République démocratique du Congo, RDC, l'épidémie d'Ebola déclarée le 15 mai dans l'est du pays continue de progresser, atteignant désormais 1406 cas confirmés et 438 décès. Selon le dernier rapport du ministère de la Santé de la RDC, 192 personnes ont guéri, tandis que 609 patients demeurent sous traitement ou à isolement dans les hôpitaux. L'épidémie touche principalement les provinces de l'Ituri, du Nord Kivu et de Sud Kivu. L'Ituri, qui concentre le plus grand nombre de cas, reste l'épicentre de la crise. Face à cette situation, les équipes médicales intensifient leurs efforts pour identifier les nouvelles chaînes de transmission et isoler les malades. L'épidémie avait initialement été déclarée après le recensement de 246 cas suspects et 65 décès dans cette même province, entraînant la proclamation d'une urgence de santé publique de portée internationale par l'OMS le 17 mai. Les autorités sanitaires précisent que cette vague est causée par le virus Bundibugyo, un variant rare d'Ebola pour lequel il n'existe ni vaccin ni traitement approuvé. Apparu pour la première fois en 1976 par des épidémies simultanées au Soudan et en RDC, cette fièvre hémorragique doit son nom à une rivière congolaise. Elle avait également frappé l'Afrique de l'Ouest entre 2014 et 2017, touchant 30 000 personnes et causant plus de 11 000 morts. En France, plus de 90 décès par noyade depuis le 19 juin. La ministre des Sports et de la Jeunesse, Marina Ferrari, a actualisé ce jeudi 2 juillet le bilan des décès par noyade en France durant la canicule, déplorant un chiffre inquiétant qui s'élève désormais à plus de 90 morts contre 74 lors du précédent recensement. Il a expliqué que bien qu'une baisse ait été observée ces derniers jours, ces drames sont fortement corrélés au pic de chaleur où la population cherche de la fraîcheur. Les premières victimes étaient principalement des jeunes, même si la ministre précise qu'il n'existe pas de profil type. Cette actualisation relance les inquiétudes alors que le gouvernement s'apprête à communiquer un nouveau bilan des décès liés à la canicule. Le dernier chiffre de Santé publique France faisant déjà état d'un millier de morts. Parallèlement, Météo France confirme le retour de la canicule avec des températures en hausse dès ce jeudi, pouvant atteindre 33 à 35 degrés Celsius sur le pourtour méditerranéen. Au cours du week-end, les conditions anticycloniques favoriseront l'installation de cette nouvelle vague de chaleur et des températures supérieures à 30 degrés gagneront une grande partie du pays, à l'exception des départements bordant la Manche.
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0: Göbekli Tepe attire 4,4 millions de visiteurs en 8 ans depuis son inscription au patrimoine mondial de l'UNESCO. Göbekli Tepe considère comme le plus ancien temple du monde et situé dans la province de Şanlıurfa au sud-est de la Turquie, accueille plus de 4,4 millions de visiteurs au cours de 8 années qui ont suivi son inscription sur la liste du patrimoine mondial de l'UNESCO. Malgré une baisse temporaire de la fréquentation due à la pandémie de Covid-19 et aux catastrophes naturelles régionales, les chiffres officiels indiquent que 4 409 590 personnes ont visité le site en 8 ans. Mehmet Kamil Türkmen, président de l'Association pour le développement du tourisme de Şanlıurfa, a déclaré que la reconnaissance par l'UNESCO avait été essentielle pour attirer les visiteurs internationaux et accroître le rayonnement mondial du site. Il a précisé qu'environ 4,5 millions de personnes l'avaient visité depuis 2018 et que même au premier semestre 2026, plus de 320 000 visiteurs

visiteurs s'y étaient rendus malgré des conditions météorologiques défavorables. Avertissement de la FIFA sur la hausse du racisme sur les réseaux sociaux pendant la Coupe du Monde 2026. La FIFA a publié un avertissement concernant l'augmentation du harcèlement raciste, qui représente désormais 11% de l'ensemble des cas de harcèlement en ligne détectés et inclut les insultes les plus graves. Selon les dernières conclusions du SMPS, ce phénomène est en constante augmentation et constitue une menace permanente pour le bien-être des joueurs. Durant la phase de groupe de la Coupe du Monde 2026 qui a débuté le 11 juin et se terminera le 19 juillet, plus de 6 millions de publications et de commentaires ont été scannés. Parmi eux, 225 000 ont été soumises à un examen approfondi, ce qui a permis d'identifier 89 000 publications à caractère abusif. De plus, 1000 comptes nécessitant des investigations avancées ont été ciblés, tandis que les efforts de modération ont conduit à masquer 181 000 commentaires haineux. La Belgique réussit une remontée dramatique de 3 à 2 contre le Sénégal pour atteindre les huitièmes de finale de la Coupe du Monde. La Belgique a validé son billet pour les huitièmes de finale de la Coupe du Monde grâce à une victoire spectaculaire 3 à 2 contre le Sénégal. Menés au score, les Belges ont inscrit 2 buts tardifs pour arracher les prolongations avant que Youri Tielemans ne transforme un pénalty décisif à la 125e minute. Durant la rencontre, le Sénégal s'est montré plus énergique et audacieux en premier mi-temps face à une équipe belge en quête de rythme. Habib Diarra a logiquement ouvert le score à la 24e minute, reflétant la domination des Lions de la Teranga qui ont limité les Diables Rouges à de rares demi-occasions sans danger pour Mori Diaw. Malgré une amélioration de la Belgique avant la pause, Ismaïla Sarr a doublé la mise pour le Sénégal à la 51e minute. La révolte belge s'est concrétisée en fin de match grâce à un but de Romelu Lukaku à la 86e minute, suivi de l'égalisation de Tielemans 3 minutes plus tard. Ce dernier a finalement offert la victoire aux siens dans les arrêts de jeu de prolongation. La Belgique affrontera le vainqueur du match entre les États-Unis et la Bosnie-Herzégovine le 6 juillet à Seattle. Mesdames et messieurs, c'est la fin de notre journal sur les ondes de la radio La Voix de la Turquie. Chers auditeurs, nous poursuivons avec une pause musicale. Zeynep Bastık va nous chanter Ara.

Chers auditeurs, nous voici avec le premier épisode de notre programme, Les itinéraires de mes rêves. Lorsque nous voulons faire une petite pause dans le chaos et le bruit de la vie urbaine, dans les vies professionnelles que nous consacrons beaucoup de temps et d'efforts à établir, en d'autres termes, dans le flux ordinaire de la vie, la première idée qui nous vient à l'esprit est d'aller ailleurs. Nous voulons que cet autre endroit nous offre l'espace de liberté dont nous avons besoin pour nous ressourcer, nous détendre et reprendre la vie plus fort là où nous l'avons laissé. C'est précisément pour cette raison que, dans les pays que nous visiterons dans le cadre de ce programme, nous nous rendrons dans des endroits qui ne sont pas très bien explorés en dehors des itinéraires touristiques. Notre première étape sera notre voisin l'Iran. Ce voyage en terre iranienne se fera sur les traces de la culture turque qui a marqué cette géographie depuis des siècles. Des Seldchoukides aux Safavides, des Ilkhanides aux Qajars, ce riche héritage est encore vivant aujourd'hui. Nous commençons notre voyage par le nord-ouest, à Tabriz. En se promenant dans les rues anciennes de Tabriz, il est possible de voir les traces de l'histoire turque à chaque pas. Cette magnifique ville est encore aujourd'hui le cœur de l'Azerbaïdjan iranien. Le Grand Bazar, situé au centre-ville, est un immense complexe de bâtiments classés au patrimoine mondial de l'UNESCO. Dans ce bazar, l'un des plus beaux exemples de l'architecture turco-islamique résonnent les voix turques des marchands. Après Tabriz, nous nous dirigeons vers Urmia. En arrivant à Urmia, il est possible de voir comment les traditions turques et persanes se mélangent. Le lac d'Urmia, qui occupe une place particulière dans le folklore local turc, offre une vue fascinante avec ses rives couvertes de cristaux de sel. Dans le bazar d'Urmia, au cœur de la ville, nous avons l'occasion de découvrir de près la culture locale vibrante tout en discutant avec des marchands et des artisans turcophones. À notre arrivée à Zanjan, nous sommes accueillis par le magnifique tombeau de Sultaniye qui date de la période Ilkhanide. Cette structure, qui possède l'un des plus grands dômes de briques au monde, est un chef-d'œuvre de l'architecture turco-mongole. Le musée Ratshuihane, qui signifie « blanchisserie », présente une riche collection de la vie quotidienne et des traditions des peuples turcs de la région.

non seulement en termes d'architecture, mais aussi de la calligraphie et de la céramique. La bibliothèque du mausolée abritait autrefois l'une des plus riches collections de manuscrits au monde. Lorsque nous nous dirigeons vers le sud et atteignons Ispahan, nous rencontrons les exemples les plus magnifiques de l'architecture turco-islamique. La grande mosquée datant de la période seldjoukide est un excellent exemple des éléments de conception turco-islamique. La mosquée de Cheikh Lutfullah sur la place Nakhch-e-Jahan et le palais d'Ali Kapou, construit pendant la période safavide, sont les plus beaux exemples de l'harmonie architecturale turco-persane. Les peintures murales, représentant des scènes historiques dans le palais des colonnes de Chehel, et les caractéristiques acoustiques de la salle de musique du palais, reflètent les subtilités de l'art turc. À Shiraz, nous assistons à la synthèse unique des cultures persanes et turques. La forteresse de Karim Khan Zand est un exemple impressionnant de l'architecture militaire turque. Dans les célèbres bazars de la ville, les motifs traditionnels des tapis turcs sont toujours vivants. Lorsque nous arrivons à Machad, l'atmosphère spirituelle du tombeau de l'imam Reza nous accueille. Ce lieu saint, fréquenté depuis des siècles par les pèlerins turcs d'Anatolie, laisse des traces profondes, tant sur le plan architectural que spirituel. Dans les ateliers de tapis de la ville, nous avons l'occasion d'examiner les motifs turcs des célèbres tapis iraniens de Khorasan. La dernière étape de notre voyage est la capitale Téhéran. Au palais de Gulistan, nous découvrons l'héritage turc de la dynastie Qajar. Tandis que la céramique et la calligraphie sur les murs du palais forment une synthèse parfaite de la tradition artistique turco-iranienne, les objets du musée du palais révèlent les traces profondes laissées par les souverains turcs dans l'histoire de l'Iran. Chaque ville, chaque bâtiment et chaque personne que nous avons rencontrée au cours de ce voyage prouve la profondeur et la richesse de la présence turque en Iran. La langue et la culture turque continuent de vivre, non seulement dans les œuvres historiques, mais aussi dans la vie quotidienne des gens, la musique, l'artisanat et la culture culinaire dans tout l'Iran. Jetons un coup d'œil à la culture culinaire iranienne qui est devenue unique grâce au mélange des traditions turques et persanes au fil des siècles. Au cours de ce voyage de saveurs, nous découvrirons des goûts inoubliables à l'intersection de deux cuisines profondément enracinées. Là encore, notre première étape est Tabriz. Les célèbres boulettes de viande de la ville sont un chef-d'œuvre de la cuisine turque azerbaïdjanaise avec sa boulette géante remplie d'œufs, de pruneaux et de noix. Le pestil et le soujouk, dessert aux raisins et aux noix, vendus dans le bazar de Tabriz, sont des interprétations iraniennes des saveurs que nous connaissons en Anatolie. La crème coagulée et le miel étalé sur le pain, sangak, au petit déjeuner ressemble au petit déjeuner de Van. La cuisine d'Urmia a acquis un caractère particulier en raison de sa situation au bord du lac. La goulache, appelée dizi, rappelle les boulettes de viande de Kars. Les baslouks et les fruits secs vendus dans les bazars locaux portent presque les mêmes noms que leurs homologues turcs. À Ardébil, nous rencontrons les piti, ce célèbre plat de la cuisine azerbaïdjanaise à base de pois chiches et de viande d'agneau est cuit à l'étouffée et servi selon une technique spéciale. Les célèbres plats farcis de la ville varient des feuilles de vigne au poivron farci. À Ispahan, nous découvrons les subtilités de la cuisine des palais safavides. Le chelo kebab, kebab sur riz, est un élément indispensable de la cuisine iranienne et turque d'aujourd'hui. Le célèbre biryani d'Ispahan, viande hachée cuite entre deux pains, est un parent éloigné du pain pita turc. La cuisine de Machad reflète les riches traditions de la région de Khorasan. Le chichlik est un type de kebab dont l'étymologie vient du turc. La choura, préparée ici, est un élément indispensable du mois de Muharram, tout comme en Anatolie. Le riz pilaf occupe une place particulière dans toutes les régions d'Iran. Là encore, le riz pilaf à base de raisins, zeresh, spécifique à la région de Khorasan méridionale et des variétés telles que le sabzi polo, pilaf aux légumes verts, ressemble au riz pilaf de la cuisine turque. L'utilisation du safran est une caractéristique indispensable des deux cuisines. La culture du thé est un rituel social indispensable dans les sociétés iraniennes et turques.

Le thé, servi dans des verres fins, fait partie intégrante de la conservation, de l'hospitalité et de la vie quotidienne dans les deux cultures. La culture culinaire turco-iranienne s'est tellement imbriquée au fil des siècles qu'il est aujourd'hui presque impossible de distinguer l'origine de nombreux plats. Ce riche héritage conserve sa vitalité aujourd'hui et rend la culture culinaire des deux pays unique. J'espère vous revoir à la prochaine étape des itinéraires de mes rêves. À bientôt.

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1: Bienvenue à toutes et à tous sur cette fréquence. Dans notre voyage sur les empreintes de la Turquie à l'UNESCO, nous continuons d'explorer les sites patrimoniaux importants inscrits sur la liste indicative du patrimoine mondial de la Turquie. Dans cet épisode, nous mettons le cap à l'est du pays, vers le district de Doğubayazıt, dans la province d'Ağrı. Nous allons parler d'un édifice majestueux qui se dresse sur une haute colline dominant l'ancienne bourgade de Bayazıt et la plaine environnante, dans une région proche de la frontière iranienne, le palais d'Ishak Pasha. Le palais d'Ishak Pasha n'est pas seulement un palais. C'est un site patrimonial singulier qui réunit en un même lieu la diversité culturelle portée par l'Anatolie à travers les âges, la mémoire architecturale et la richesse des territoires frontaliers. Dressé entre le climat rude de Doğubayazıt, ses hautes montagnes et ses voies de passage historiques, cet édifice s'intègre si profondément à son paysage qu'il frappe l'esprit dès le premier regard. Par sa position stratégique et sa silhouette monumentale, le palais porte à la fois les traces de l'administration provinciale ottomane et se distingue comme une œuvre majeure reflétant les échanges culturels entre l'Anatolie, l'Iran et les régions environnantes. La construction du palais d'Ishak Pasha débuta à la fin du XVIIe siècle, à l'époque de Çolak Abdi Pasha, et l'édifice fut achevé à la fin du XVIIIe siècle, à l'époque de son petit-fils Ishak Pasha. Les inscriptions que l'on trouve dans le palais indiquent que la construction prit sa forme définitive en 1784. À ce titre, le palais d'Ishak Pasha est considéré comme l'un des monuments les plus remarquables construits en Anatolie à l'époque ottomane. Le palais s'articule autour d'un vaste ensemble comprenant des cours, des salles de réception, un harem, une mosquée, un mausolée, un hammam et diverses dépendances. Par ses caractéristiques, il n'est pas seulement un centre administratif, c'est aussi un espace de vie complet fonctionnant en autarcie. Le travail de la pierre et l'ornementation visible dans ses différentes sections transmettent jusqu'à nous le savoir artistique et architectural de l'époque. Ce qui fait l'importance du palais d'Ishak Pasha aux yeux de l'UNESCO, c'est avant tout son caractère architectural unique qui réunit différentes traditions.

traditions culturelles. Le palais a été proposé à la liste indicative du patrimoine mondial de l'UNESCO en tant que patrimoine culturel et retenu pour sa valeur comme exemple remarquable de la créativité humaine, comme témoignage de certaines traditions culturelles et comme ensemble architectural significatif dans l'histoire de l'architecture. Le portail monumental du palais attire l'attention par son travail de la pierre et son ornementation. Si le plan général de l'édifice reflète la tradition architecturale ottomane, les décors et certains détails architecturaux portent les influences de l'Anatolie, de l'Iran et des cultures environnantes. On perçoit également dans certaines parties des influences de l'architecture occidentale. Ce langage architectural multicouche fait du palais d'Ishaq Pacha bien plus qu'une œuvre régionale. Il en fait un site patrimonial architectural majeur, véritable point de rencontre entre différentes cultures. La valeur du palais, pour l'UNESCO, ne tient pas seulement à son architecture. L'édifice retient également l'attention par le lien fort qu'il entretient avec la géographie qui l'entoure. Dur Beyazıt a toujours occupé une position stratégique à proximité des routes de transit et de commerce qui ont historiquement relié l'Anatolie à l'Iran. Le palais d'Ishaq Pacha est considéré comme l'un des témoins importants de cette mobilité historique et de ses échanges culturels. Le fait d'avoir été édifié sur une haute colline ne confère pas seulement à l'ensemble une supériorité visuelle. Cela reflète aussi la conception du pouvoir propre à l'époque et une approche architecturale adaptée aux conditions géographiques de la région. La vaste plaine et le panorama montagneux que l'on contemple depuis le palais témoignent encore aujourd'hui avec une grande clarté du dialogue que l'édifice entretient avec son environnement. Sur le plan de la conservation, le palais d'Ishaq Pacha est l'un des sites du patrimoine culturel auquel la Turquie accorde une attention toute particulière. L'altitude élevée, les conditions climatiques rigoureuses, les écarts de température, la neige et le vent font de la préservation des structures en pierre un processus qui exige une vigilance constante. C'est pourquoi la conservation du palais ne se limite pas à des interventions physiques. Les recherches scientifiques, les travaux de surveillance réguliers et les approches de conservation durable revêtent elles aussi une grande importance. Aujourd'hui, parmi les priorités identifiées pour le palais d'Ishaq Pacha, figure la gestion du site, la planification de la conservation et la gestion durable des flux de visiteurs. Le système UNESCO attache de l'importance non seulement à la valeur historique et esthétique d'un site patrimonial, mais aussi à la façon dont il est conservé, géré et transmis aux générations futures. C'est pourquoi les politiques de conservation et les approches d'utilisation durable sont considérées comme des éléments essentiels pour l'avenir du palais. Cette approche vise à préserver le palais d'Ishaq Pacha non seulement pour les visiteurs d'aujourd'hui, mais aussi pour les générations à venir. Elle permet ainsi d'établir un équilibre entre travaux de conservation, recherche scientifique, activités éducatives et tourisme culturel, l'un des principes fondamentaux adoptés par l'UNESCO pour la protection à long terme des sites patrimoniaux. Du point de vue de la Turquie, le palais d'Ishaq Pacha est l'une des œuvres majeures qui donne une visibilité internationale à la richesse historique et culturelle de l'Est du pays. Aux côtés des monuments emblématiques d'Istanbul, Bursa, Edirne ou Konya, ce palais dressé à Dur Beyazıt témoigne de l'ampleur et de la profondeur du patrimoine culturel multimillénaire de l'Anatolie. Ceux qui visitent aujourd'hui le palais d'Ishaq Pacha ne voient pas seulement un édifice historique. En déambulant entre ses murs, ils recueillent de précieux indices sur la conception du pouvoir dans le passé, en contemplant les ornements de pierre sur la sensibilité artistique de l'époque et en observant la position du palais
sur les raisons pour lesquelles cette région a toujours revêtu

0: eu une importance stratégique au fil de l'histoire. Lorsqu'on considère l'édifice en lien avec sa géographie, il forme un ensemble bien plus riche de sens. L'inscription du palais d'Ishaq Pacha sur la liste indicative du patrimoine mondial de l'UNESCO témoigne de la reconnaissance internationale de cette valeur. Elle souligne également l'importance des efforts déployés pour préserver l'édifice et le transmettre aux générations futures. Le palais est l'un des exemples emblématiques de la diversité du patrimoine culturel de Turquie et de l'héritage commun façonné au fil des siècles par la rencontre de différentes civilisations. Majestueux fleuron d'histoire et de culture, se dressant dans la géographie impressionnante d'Ale, le palais d'Ishaq Pacha compte parmi les monuments historiques les plus remarquables de la Turquie. Par son architecture, qui réunit différentes traditions, par le lien fort qu'il entretient avec son environnement et par un caractère authentique qui a traversé les siècles. Rendez-vous au prochain épisode pour découvrir un autre site du patrimoine culturel de Turquie.
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Quand on jette un coup d'œil sur la littérature mondiale, on s'aperçoit qu'il y a des ouvrages sur des sujets très différents. Les caractéristiques de la période vécue affectent à la fois le genre littéraire et ses sujets. Pourtant, il y a un thème littéraire qui ne perd jamais de sa popularité, l'amour. Les amours interdits, les amours qui finissent tristement, les amours divins. Les amours sans retour, destructeurs ou passionnels. Certains enthousiastes, certains tristes, certains platoniques, certains impossibles. L'amour est l'un des sujets les plus importants de la littérature écrite, mais aussi de la littérature orale. L'amour immortel, devenu légendaire et circulant de langue en langue, est compté dans de nombreuses géographies. On trouve de nombreux exemples de ces histoires dans la mythologie ainsi que dans la littérature populaire, qui se racontent de génération en génération à travers des contes de fées et des épopées. Les héros de cette histoire, à savoir les amants, vivent au-delà du temps, dans les mémoires et les cœurs. L'amour de Eros et Psyché prouve que l'amour et l'âme ne peuvent être séparés. L'amour de Paris pour la belle Hélène déclencha la guerre de Troie. Après la mort de son épouse bien-aimée, l'empereur mongol Shah Jahan fit construire le plus magnifique mausolée du monde, le Taj Mahal, pour son unique amour. Écrit par le célèbre dramaturge anglais William Shakespeare, Roméo et Juliette conserve sa place dans la liste des histoires d'amour les plus connues depuis des siècles. Ferhat et Shirin forment l'histoire d'amour qui se raconte en Anatolie depuis

Ferhat est un peintre très talentueux qui décore des palais et des mosquées. Le sultan d'Amasya de l'époque fit construire un manoir pour sa sœur et chargea Ferhat de le décorer. Alors que Ferhat décorait le manoir, il vit Shirin et les deux jeunes tombèrent amoureux l'un de l'autre. Cependant, Ferhat faisait partie du peuple. Comme il n'était pas noble comme Shirin, le sultan s'opposa à cette union. Toutefois, ne voulant pas contrarier sa sœur, le sultan dit que si Ferhat répond à sa demande, il consentira à leur mariage. Amasya était une ville en pénurie d'eau. C'était un problème qui ne pouvait être résolu qu'avec la traversée de l'eau par les montagnes. Les retrouvailles de Ferhat avec Shirin ainsi que leur mariage ne seront possibles que s'ils percent la montagne et apportent de l'eau à la ville. Il ne pensa pas un instant que cette demande soit impossible. Ferhat se mit immédiatement au travail. Il travailla sans arrêt pour percer la grande montagne et retrouver sa bien-aimée. Les mois et les saisons se succédèrent. Finalement, Ferhat perça la montagne avec le feu de l'amour dans son cœur. Le sultan apprit la nouvelle. Ferhat allait apporter l'eau à la ville en la faisant passer à travers la montagne. Il élabora alors un plan pour empêcher cela. Il envoya aussitôt une vieille femme à Ferhat. La femme raconta à Ferhat qu'il avait accompli un travail incroyable, mais alors qu'il travaillait jour et nuit, la belle Shirin était décédée. Ferhat ne put y croire et son monde s'effondra. Il mit fin à sa vie avec l'outil qu'il avait utilisé pour forer la montagne. En apprenant cela, Shirin courut vers la montagne et se jeta des rochers où Ferhat trouva la mort. L'histoire de Ferhat et Shirin, une triste histoire d'amour qui aurait eu lieu à Amasya, montre que l'amour ne connaît pas de barrière. Sur cette base, la municipalité d'Amasya a signé une première dans le monde et a créé un musée des amoureux. Le musée des amoureux de Ferhat et Shirin vise à raconter les amours légendaires, les amoureux et l'amour divin dans le monde. Les visiteurs rencontrent Kerem Aslı, Mimar Sinan et Mihrimah Sultan, Roméo et Juliette et de nombreuses histoires d'amour, ainsi que leurs héros dans ce musée. Ils apprennent l'amour divin avec la narration de Mevlana, Yunus Emre et Hacı Bektaş Veli.

L'amant de Ferhat et Shirin est l'un des amants légendaires. Il est difficile de savoir si c'est réel ou est-ce une histoire qui raconte que l'amour ne connaît pas de barrière, qu'il n'y a pas de mot tel qu'impossible pour l'amant. Mais il est vrai qu'à Amasya, une ville fondée sur le fleuve Yeshilurmak et connue sous le nom de Cité des Princes, il y a un canal connu sous le nom de Ferhat qui amène l'eau à la ville depuis les montagnes. La caractéristique géographique d'Amasya a été la raison pour laquelle elle a été préférée comme lieu d'habitation pendant des centaines d'années. C'est aussi un centre commercial où se croisent des routes importantes dans le monde antique. L'histoire de la ville remonte aux Hittites. La ville relève de la domination des Phrygiens, des Lydiens, des Perses, du royaume du Pont, de l'Empire romain, des Sédjoukides et de l'Empire ottoman. Elle abrite de nombreuses civilisations et en porte les traces. Le canal de Ferhat est une de ces traces. Le canal du début de la période romaine est aujourd'hui considéré comme une merveille d'ingénierie parce qu'il a été creusé dans la roche où il y a des centaines d'années et recouvert de voûtes de place en place. Avec une pente particulière, l'écoulement ininterrompu de l'eau est assuré.

Les tombeaux rupestres du royaume du Pont, aussi intéressants que le canal Ferhat à Amasya, sont une autre trace des civilisations passées. Les tombes rupestres du royaume du Pont, qui figurent parmi les exemples les plus remarquables de la tradition des tombes rupestres dans le monde, sont aujourd'hui au centre de l'attention des touristes nationaux et étrangers. Ces tombes monumentales creusées dans les rochers sur la pente raide de la montagne Arsena ont un aspect très impressionnant. Quand vous atteignez les tombes avec les routes et les escaliers creusés dans la roche, les tunnels reliant les grottes emmènent les visiteurs dans une autre époque. Les tombes rupestres du roi du Pont, ainsi que le mont Arsena, figurent aujourd'hui sur la liste indicative du patrimoine mondial de l'UNESCO.

Amasia est également le lieu de naissance du célèbre géographe antique Strabon. Strabon est l'auteur du premier ouvrage antique complet, Géographie, qui rassemble les connaissances géographiques du monde de son temps. Cela nous aide à avoir des connaissances sur le monde antique et à voir la géographie comme une science. Un chirurgien turc, moins connu que Strabon, vivait à Amasya au XIVe siècle. Şerefettin Sabuncuoğlu est la personne qui a écrit le premier livre de chirurgie illustré en turc. Il explique les méthodes de traitement jusque dans les moindres détails, illustre le déroulement des interventions chirurgicales, les techniques chirurgicales et les instruments utilisés. Ainsi, il crée un guide que les lecteurs peuvent facilement comprendre. Şerefettin Sabuncuoğlu écrit clairement à qui appartiennent les extraits qu'il cite et sa source. Cette attitude coïncide avec l'attitude des scientifiques d'aujourd'hui.

Chaque recoin de l'Anatolie est plein de surprises. Elle témoigne de grands érudits, de commandants invincibles ou d'amours légendaires. Aujourd'hui, nous avons parlé de l'un des exemples les plus connus de la littérature populaire anatolienne, l'histoire d'amour de Ferhat et Shirin, et du premier et unique musée sur le thème de l'amour au monde à Amasya. Nous avons parlé du canal d'eau de Ferhat, une merveille d'ingénierie qui a survécu à des centaines d'années, et d'Amasya, un musée en plein air avec les tombes rupestres du roi du pont. Nous avons commémoré Strabon et Chérif-ed-Din Savonjourdou qui ont contribué à la science.

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Nous sommes arrivés une fois de plus à la fin de notre émission d'aujourd'hui qui vous a été présentée par notre technicienne de son, Asli Kılmaz, et moi-même, Eren Ekay. Nous espérons vous retrouver demain à la même heure et sur la même longueur d'onde. Au revoir.

Chers auditeurs, bonjour. 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Nous sommes le jeudi 2 juillet 2026. Mesdames et messieurs, nous sommes heureux de vous retrouver sur les ondes de la Radio de la Turquie, émettant dans la bande des 31 mètres sur 17 740 kHz vers l'Europe, dans celle des 31 mètres sur 9 880 kHz vers l'Afrique du Nord et de l'Ouest, et dans celle des 41 mètres sur 7 360 kHz vers l'Afrique centrale et orientale. 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

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Mesdames et messieurs, notre émission de ce jour vous sera présentée par moi-même, Eran Eke, ainsi que notre technicien de son, Ansley Yikilmaz. À la suite de notre bulletin d'information, vous pourrez écouter les programmes intitulés « Les itinéraires de mes rêves »,« L'empreinte de la Turquie à l'UNESCO » et « Les premières de l'Anatolie ».

0: Chers auditeurs, avant de passer aux détails, voici les principaux titres de notre bulletin d'aujourd'hui. Les États-Unis ne reprendront pas la guerre contre l'Iran, sauf en cas de nécessité, selon Vance. Israël est dérangé par l'importance croissante de la Turquie au sein de l'OTAN, selon la presse grecque. Nous continuerons d'accroître la pression sur l'Ukraine, indique la Russie. En 1000 jours de génocide israélien à Gaza, les pertes matérielles s'élèvent à environ 80 milliards de dollars. L'Inde et le Japon coopèrent dans les domaines de l'intelligence artificielle, des minéraux critiques et de l'énergie. Mesdames et messieurs, voici à présent les détails. Les États-Unis ne reprendront pas la guerre contre l'Iran, sauf en cas de nécessité, selon Vance. Le vice-président américain J.D. Vance a déclaré que le président Donald Trump n'entendait pas relancer les offensives militaires en Iran dans un objectif clairement défini. « Ce que je peux garantir, c'est que le président ne renverra pas nos troupes en Iran, à moins d'y être absolument contraint », a déclaré Vance aux journalistes. Il a averti que toute tentative iranienne de reconstruire son programme nucléaire ou de cibler des navires commerciaux modifierait la stratégie de Washington. Vance a confirmé que les discussions en cours à Doha se déroulaient bien, soulignant que l'administration restait déterminée à négocier de bonne foi. Israël est dérangé par l'importance croissante de la Turquie au sein de l'OTAN, selon la presse grecque. Le journal grec Katimerini a estimé que la perspective d'un renforcement du rôle de la Turquie au sein de l'Alliance lors du sommet de l'OTAN qui se tiendra les 7 et 8 juillet à Ankara suscite le mécontentement d'Israël. Selon les informations du quotidien, cette inquiétude transparaît dans les actions récentes du premier ministre israélien Benjamin Netanyahou. Le journal interprète notamment la reconnaissance des revendications arméniennes concernant les événements de 1915 par le gouvernement israélien la semaine dernière comme une conséquence directe de ce malaise. L'article souligne par ailleurs que les propos de Netanyahou affirmant qu'il n'y a pas un jour où le président Erdogan ne souhaite pas la destruction d'Israël ne correspondent pas à la réalité. Le média précise que le dirigeant turc n'a jamais parlé de détruire Israël, mais qu'en tant que leader de l'unique pays musulman de l'OTAN, il a fermement critiqué les excès israéliens à Gaza. Enfin, le journal rappelle des faits historiques en mentionnant que les Juifs expulsés de l'Espagne catholique en 1492 avaient trouvé refuge dans l'Empire ottoman, ajoutant qu'un antisémitisme semblable à celui de l'Europe chrétienne n'a jamais existé dans la Turquie nationaliste. Nous continuerons d'accroître la pression sur l'Ukraine, indique la Russie. À Moscou, le porte-parole de la présidence russe, Dmitri Peskov, a répondu aux questions des journalistes concernant l'actualité. Réagissant aux déclarations de la haute représentante de l'Union européenne pour les affaires étrangères et la politique de sécurité, Kaya Kallas, qui appelait à de nouvelles sanctions et à une pression accrue contre Moscou, Peskov a affirmé que la Russie continuerait d'augmenter sa pression sur le gouvernement de Kiev afin d'atteindre les objectifs fixés. Il a également indiqué que le chef d'état-major russe, Valery Gerasimov, avait informé le président Vladimir Poutine des résultats des frappes intensives menées contre des cibles à Kiev et dans d'autres localités ukrainiennes. Peskov a assuré que ces attaques visaient uniquement des objectifs militaires ou liés à l'armée, tout en accusant l'Europe d'alimenter l'escalade avec la Russie. Selon lui, l'Union européenne s'est engagée sur la voie de la militarisation et du conflit, une évolution que Moscou ne peut ignorer. Par ailleurs, le commandement des forces aériennes ukrainiennes a rapporté que l'armée russe avait mené aujourd'hui une attaque contre l'Ukraine à l'aide de 74 missiles et 496 drones armés.
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0: En 1000 jours de génocide israélien à Gaza, les pertes matérielles s'élèvent à environ 80 milliards de dollars. Au millième jour du génocide mené par Israël dans la bande de Gaza, les dommages matériels directs causés dans 15 secteurs vitaux de la région ont atteint un total de 80 milliards de dollars. Selon une déclaration écrite du bureau des médias du gouvernement à Gaza, les dimensions des destructions provoquées par les attaques continues touchent des domaines fondamentaux tels que les infrastructures, l'économie, la santé et l'éducation. Le secteur du logement est le plus durement touché, avec des pertes matérielles s'élevant à environ 34 milliards de dollars. Les secteurs de la santé, des services et des municipalités ont chacun subi des dommages estimés à environ 6 milliards de dollars. Les pertes s'élèvent à environ 5 milliards de dollars pour les activités commerciales et les biens de consommation domestique et à près de 4 milliards de dollars chacune pour l'industrie, l'agricole et l'éducation. Enfin, les infrastructures de communication et d'Internet ainsi que les transports ont chacun enregistré environ 3 milliards de dollars de dégâts. Le secteur de l'électricité et celui des loisirs et de l'hôtellerie affichent des pertes d'environ 2 milliards de dollars chacun, tandis que les édifices religieux et le secteur des médias comptent chacun environ 1 milliard de dollars de pertes matérielles directes. Environ 40% des plus d'un million de déplacés au Liban sont retournés chez eux, selon l'ONU. Le porte-parole de l'ONU, Stéphane Dujarric, citant des responsables de l'Organisation internationale pour les migrations, OIM, a annoncé mercredi qu'environ 40% des plus d'un million de personnes déplacées au Liban en raison des attaques israéliennes étaient retournées dans leur région d'origine. Tout en qualifiant ce mouvement d'étape importante vers la reprise, il a souligné que des milliers de personnes restaient déplacées et dépendantes de l'aide humanitaire. Il a rappelé que les retours devaient être sûrs, volontaires, dignes et garantir l'accès aux biens humanitaires nécessaires. De plus, il a indiqué que le Programme alimentaire mondial et ses partenaires avaient acheminé mardi une assistance essentielle dans des zones difficiles d'accès du sud du Liban, insistant sur l'importance d'un accès humanitaire continu. L'agression israélienne au Liban a débuté début mars, et Israël refuse de se retirer du territoire malgré un cessez-le-feu et un accord cadre négocié par les États-Unis. Selon le ministère libanais de la Santé publique, l'offensive israélienne a tué plus de 4240 personnes, blessé 12190 autres et déplacé plus d'un million d'habitants depuis le 2 mars. L'amende de concurrence de 4,1 milliards d'euros infligée par l'Union européenne à Google est définitive. La Cour de justice de l'Union européenne, basée au Luxembourg, a rejeté le recours en appel formé par Google et sa maison mère Alphabet contre la décision rendue en 2022 par le tribunal de l'Union européenne. La Cour a jugé juridiquement conforme la sanction prononcée contre l'entreprise pour abus de position dominante dans le cadre du système d'exploitation d'Android, rendant ainsi définitive l'amende de 4,1 milliards d'euros. L'affaire remonte à 2018, lorsque la Commission européenne avait initialement condamné Google à une amende record de 4,34 milliards d'euros. La Commission avait alors établi que l'entreprise abusait de sa position dominante en imposant divers contrats et conditions de licence aux fabricants de téléphones Android afin de préinstaller obligatoirement son moteur de recherche Google Recherche et son navigateur Chrome. En 2022, le tribunal de l'Union européenne avait partiellement annulé certaines évaluations de la Commission, mais avait confirmé la violation des règles de concurrence tout en ramenant l'amende à 4,1 milliards d'euros. Par ce dernier arrêt, la Cour de justice de l'Union européenne confirme l'analyse du tribunal et valide définitivement le maintien de la sanction financière à ce montant réajusté.

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1: L'Inde et le Japon coopèrent dans les domaines de l'intelligence artificielle, des minéraux critiques et de l'énergie. L'Inde et le Japon ont signé une série d'accords de coopération dans les domaines de l'intelligence artificielle, des minéraux critiques et de l'énergie. Selon les informations d'Asian News International, ANI, le Premier ministre indien Narendra Modi a rencontré la Première ministre japonaise Sanae Takaishi, actuellement en visite officielle de 3 jours en Inde. À l'issue de leur rencontre, Modi a déclaré que l'alliance entre la technologie de pointe japonaise et les compétences logicielles de l'Inde donnerait un nouvel élan au développement mondial de l'intelligence artificielle. Il a également annoncé la signature d'un accord concernant leur premier projet de co-développement dans le secteur de la défense en tant que membre de l'Alliance du dialogue quadrilatère pour la sécurité, QST ou Quad. De plus, dans le cadre de l'initiative Biogaz Inde-Japon, la création de 1000 usines de biogaz et d'engrais organiques en Inde a été décidée. De son côté, la première ministre japonaise Sanae Takaishi a souligné la nécessité pour les deux pays d'unir leurs forces, affirmant que ces initiatives prises par les deux plus grandes démocraties et économies de marché de la région ouvriraient la voie à la paix, à la stabilité et au progrès. Enfin, elle a indiqué que le Japon soutenait l'adhésion de l'Inde à l'Agence internationale de l'énergie. Seulement 2 nouvelles toilettes pour les parlementaires féminines au Japon après une pétition. Le Parlement japonais va se doter de 2 cabines de toilettes supplémentaires pour les femmes, ont annoncé des responsables ce jeudi, suite à une pétition signée par 58 députés réclamant des installations adaptées à leur meilleure représentative. Au Japon, où les rôles de genre restent rigides, les femmes sont chroniquement sous-représentées en politique, comptant seulement 68 élus sur 465 sièges, lors des dernières élections de la Chambre basse en février, alors que le gouvernement affiche un objectif de 30%. Actuellement, les toilettes adjacentes à la chambre principale ne disposent que de 2 cabines pour les femmes. Ce nombre passera à 4 après la fin de la session parlementaire le 17 juillet, tandis que les extensions sur d'autres étages sont à l'étude. Le bâtiment de la Diète, achevé en 1936, soit près d'une décennie avant le droit de vote des femmes en décembre 1945, souffre d'un net déséquilibre. La chambre basse compte 12 toilettes pour hommes, 67 cabines, contre 9 pour femmes, 22 cabines, provoquant de longues files d'attente. Cette initiative transpartisane a notamment été signée par Sanae Takaishi, la première femme première ministre du pays. L'an dernier, le Japon se classait 118e sur 148 dans le rapport sur l'écart entre les genres du Forum économique mondial. Mondial 2026. L'Afrique séduit, mais peine à gérer les fins de match. L'élimination du Sénégal, de la République démocratique du Congo et de la Côte d'Ivoire des 16e de finale de la Coupe du Monde 2026 suscite une vive déception en Afrique. Bien que menant en fin de partie, ces 3 sélections ont été renversées par leurs adversaires respectifs, la Belgique, l'Angleterre et la Norvège. Le Sénégal, en tête 2-0 jusqu'à la 85e minute, a concédé 2 buts en 3 minutes avant de s'incliner en prolongation contre la Belgique 3-2. Cette défaite a poussé le milieu Pape Gueye à annoncer une pause avec la sélection tant que le staff technique restera en place. De son côté, le sélectionneur belge Rudy Garcia a souligné une perte de structure tactique et une faille dans la gestion psychologique des équipes africaines en fin de match. La République démocratique du Congo a subi un sort similaire face à l'Angleterre. Devant, au score dès la 7e minute grâce à Brent Sbenga, les Léopards ont concédé 2 buts d'Harry Kane aux 75e et 86e minutes, illustrant la force mentale de l'équipe de Thomas Tuchel. Enfin, la Côte d'Ivoire a cédé face à la Norvège 2 à 0 sur les buts d'Antonio Nusa et d'Erling Haaland. Les experts, à l'image de Martin Camus, MIMP, et de l'ex-sélectionneur Patrice Baumel, pointent un manque crucial de concentration ainsi qu'un faux rythme et des lacunes managériales. Si le continent rivalise désormais techniquement avec les plus grandes nations, l'exception notable du Maroc rappelle qu'il lui reste à apprendre à vaincre les matchs. Mesdames et messieurs, c'est la fin de notre journal sur les ondes de la radio La Voix de la Turquie. Chers auditeurs, nous poursuivons avec une pause musicale. Zeynep Bastık va nous chanter Ara

Chers auditeurs, nous voici avec le premier épisode de notre programme, Les itinéraires de mes rêves. Lorsque nous voulons faire une petite pause dans le chaos et le bruit de la vie urbaine, dans les vies professionnelles que nous consacrons beaucoup de temps et d'efforts à établir, en d'autres termes, dans le flux ordinaire de la vie, la première idée qui nous vient à l'esprit est d'aller ailleurs. Nous voulons que cet autre endroit nous offre l'espace de liberté dont nous avons besoin pour nous ressourcer, nous détendre et reprendre la vie plus fort là où nous l'avons laissée. C'est précisément pour cette raison que, dans les pays que nous visiterons dans le cadre de ce programme, nous nous rendrons dans des endroits qui ne sont pas très bien explorés, en dehors des itinéraires touristiques. Notre première étape sera notre voisin l'Iran. Ce voyage en terre iranienne se fera sur les traces de la culture turque qui a marqué cette géographie depuis des siècles. Des Seldjoukides,

Safavides des îles Canides au Qajar. Ce riche héritage est encore vivant aujourd'hui. Nous commençons notre voyage par le nord-ouest, à Tabriz. En se promenant dans les rues anciennes de Tabriz, il est possible de voir les traces de l'histoire turque à chaque pas. Cette magnifique ville est encore aujourd'hui le cœur de l'Azerbaïdjan iranien. Le Grand Bazar, situé au centre-ville, est un immense complexe de bâtiments classés au patrimoine mondial de l'UNESCO. Dans ce bazar, l'un des plus beaux exemples de l'architecture turco-islamique, résonnent les voix turques des marchands. Après Tabriz, nous nous dirigeons vers Urmia. En arrivant à Urmia, il est possible de voir comment les traditions turques et persanes se mélangent. Le lac d'Urmia, qui occupe une place particulière dans le folklore local turc, offre une vue fascinante avec ses rives couvertes de cristaux de sel. Dans le bazar d'Urmia, au cœur de la ville, nous avons l'occasion de découvrir de près la culture locale vibrante tout en discutant avec des marchands et des artisans turcophones. À notre arrivée à Zanjan, nous sommes accueillis par le magnifique tombeau de Sultaniye qui date de la période Ilkhanide. Cette structure, qui possède l'un des plus grands dômes de briques au monde, est un chef-d'œuvre de l'architecture turco-mongole. Le musée Ratshuyhane, qui signifie « blanchisserie », présente une riche collection de la vie quotidienne et des traditions des peuples turcs de la région. Notre prochaine étape est la ville d'Ardabil, dans le nord de l'Iran, qui revêt une importance particulière en tant que haut lieu spirituel de la dynastie Safavide. Le mausolée de Sheikh Safi présente les subtilités de l'art turc, non seulement en termes d'architecture, mais aussi de la calligraphie et de la céramique. La bibliothèque du mausolée abritait autrefois l'une des plus riches collections de manuscrits au monde. Lorsque nous nous dirigeons vers le sud et atteignons Ispahan, nous rencontrons les exemples les plus magnifiques de l'architecture turco-islamique. La grande mosquée datant de la période seldjoukide est un excellent exemple des éléments de conception turco-islamique. La mosquée de Sheikh Lutfullah sur la place Nakhch-e-Jahan et le palais d'Ali Kapou, construit pendant la période safavide, sont les plus beaux exemples de l'harmonie architecturale turco-persane. Les peintures murales, représentant des scènes historiques dans le palais des colonnes de Sheel, et les caractéristiques acoustiques de la salle de musique du palais, reflètent les subtilités de l'art turc. À Shiraz, nous assistons à la synthèse unique des cultures persanes et turques. La forteresse de Karim Khan Zand est un exemple impressionnant de l'architecture militaire turque. Dans les célèbres bazars de la ville, les motifs traditionnels des tapis turcs sont toujours vivants. Lorsque nous arrivons à Machad, l'atmosphère spirituelle du tombeau de l'imam Reza nous accueille. Ce lieu saint, fréquenté depuis des siècles par les pèlerins turcs d'Anatolie, laisse des traces profondes, tant sur le plan architectural que spirituel. Dans les ateliers de tapis de la ville, nous avons l'occasion d'examiner les motifs turcs des célèbres tapis iraniens de Khorasan. La dernière étape de notre voyage est la capitale Téhéran. Au palais de Gulistan, nous découvrons l'héritage turc de la dynastie Qajar. Tandis que la céramique et la calligraphie sur les murs du palais forment une synthèse parfaite de la tradition artistique turco-iranienne, les objets du musée du palais révèlent les traces profondes laissées par les souverains turcs dans l'histoire de l'Iran. Chaque ville, chaque bâtiment et chaque personne que nous avons rencontrée au cours de ce voyage prouve la profondeur et la richesse de la présence turque en Iran. La langue et la culture turque continuent de vivre, non seulement dans les œuvres historiques, mais aussi dans la vie quotidienne des gens, la musique, l'artisanat et la culture culinaire dans tout l'Iran. Jetons un coup d'œil à la culture culinaire iranienne, qui est devenue unique grâce au mélange des traditions turques et persanes au fil des siècles. Au cours de ce voyage de saveurs, nous découvrirons des goûts inoubliables à l'intersection de deux cuisines profondément enracinées. Là encore, notre première étape est à Brise. Les célèbres boulettes de viande de la ville sont un chef-d'œuvre de la cuisine turque azerbaïdjanaise avec sa boulette géante remplie d'œufs, de pruneaux et de noix. Le pestil et le soujouk, dessert aux raisins et aux noix, vendus dans le bazar de Tabriz, sont des interprétations iraniennes des saveurs que nous connaissons en Anatolie. La crème coagulée et le miel étalé sur le pain sangak au petit déjeuner ressemblent au petit déjeuner de Van. La cuisine d'Urmia a acquis un caractère particulier

en raison de sa situation au bord du lac. La goulache, appelée dizi, rappelle les boulettes de viande de Kars. Les baslouks et les fruits secs vendus dans les bazars locaux portent presque les mêmes noms que leurs homologues turcs. À Ardébil, nous rencontrons les piti, ce célèbre plat de la cuisine azerbaïdjanaise à base de pois chiches et de viande d'agneau est cuit à l'étouffée et servi selon une technique spéciale. Les célèbres plats farcis de la ville varient des feuilles de vigne au poivron farci. À Ispahan, nous découvrons les subtilités de la cuisine des palais safavides. Le chelo kebab, kebab sur riz, est un élément indispensable de la cuisine iranienne et turque d'aujourd'hui. Le célèbre biryani d'Ispahan, viande hachée cuite entre deux pains, est un parent éloigné du pain pita turc. La cuisine de Machad reflète les riches traditions de la région de Khorasan. Le chichlik est un type de kebab qui vient du turc. La choura, préparée ici, est un élément indispensable du mois de Muharram, tout comme en Anatolie. Le riz pilaf occupe une place particulière dans toutes les régions d'Iran. Là encore, le riz pilaf à base de raisin, zeresh, spécifique à la région de Khorasan méridionale, et des variétés telles que le sabzi polo, pilaf aux légumes verts, ressemble au riz pilaf de la cuisine turque. L'utilisation du safran est une caractéristique indispensable des deux cuisines. La culture du thé est un rituel social indispensable dans les sociétés iraniennes et turques. Le thé, servi dans des verres fins, fait partie intégrante de la conservation, de l'hospitalité et de la vie quotidienne dans les deux cultures. La culture culinaire turco-iranienne s'est tellement imbriquée au fil des siècles qu'il est aujourd'hui presque impossible de distinguer l'origine de nombreux plats. Ce riche héritage conserve sa vitalité aujourd'hui et rend la culture culinaire des deux pays unique. J'espère vous revoir à la prochaine étape des itinéraires de mes rêves. À bientôt.

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1: Bienvenue à toutes et à tous sur cette fréquence. Dans notre voyage sur les empreintes de la Turquie à l'UNESCO, nous continuons d'explorer les sites patrimoniaux importants inscrits sur la liste indicative du patrimoine mondial de la Turquie. Dans cet épisode, nous mettons le cap à l'est du pays, vers le district de Doğubayazıt, dans la province d'Ağrı. Nous allons parler d'un édifice majestueux qui se dresse sur une haute colline dominant l'ancienne bourgade de Bayazıt et la plaine environnante, dans une région proche de la frontière iranienne, le palais d'Ishak Pacha. Le palais d'Ishak Pacha n'est pas seulement un palais. C'est un site patrimonial singulier qui réunit en un même lieu la diversité culturelle portée par l'Anatolie à travers les âges, la mémoire architecturale et la richesse des territoires frontaliers. Dressé entre le climat rude de Doğubayazıt, ses hautes montagnes et ses voies de passage historiques, cet édifice s'intègre si profondément à son paysage qu'il frappe l'esprit dès le premier regard. Par sa position stratégique et sa silhouette monumentale, le palais porte à la fois les traces de l'administration provinciale ottomane et se distingue comme une œuvre majeure reflétant les échanges culturels entre l'Anatolie, l'Iran et les régions environnantes. La construction du palais d'Ishak Pacha débuta à la fin du XVIIe siècle, à l'époque de Çolak Abdi Pacha, et l'édifice fut achevé à la fin du XVIIIe siècle, à l'époque

de son petit-fils Ishaq Pacha. Les inscriptions que l'on trouve dans le palais indiquent que la construction prit sa forme définitive en 1784. À ce titre, le palais d'Ishaq Pacha est considéré comme l'un des monuments les plus remarquables construits en Anatolie à l'époque ottomane. Le palais s'articule autour d'un vaste ensemble comprenant des cours, des salles de réception, un harem, une mosquée, un mausolée, un hammam et diverses dépendances. Par ses caractéristiques, il n'est pas seulement un centre administratif, c'est aussi un espace de vie complet fonctionnant en autarcie. Le travail de la pierre et l'ornementation visible dans ses différentes sections transmettent jusqu'à nous le savoir artistique et architectural de l'époque. Ce qui fait l'importance du palais d'Ishaq Pacha aux yeux de l'UNESCO, c'est avant tout son caractère architectural unique qui réunit différentes traditions culturelles. Le palais a été proposé à la liste indicative du patrimoine mondial de l'UNESCO en tant que patrimoine culturel et retenu pour sa valeur comme exemple remarquable de la créativité humaine, comme témoignage de certaines traditions culturelles et comme ensemble architectural significatif dans l'histoire de l'architecture. Le portail monumental du palais attire l'attention par son travail de la pierre et son ornementation. Si le plan général de l'édifice reflète la tradition architecturale ottomane, les décors et certains détails architecturaux portent les influences de l'Anatolie, de l'Iran et des cultures environnantes. On perçoit également dans certaines parties des influences de l'architecture occidentale. Ce langage architectural multicouche fait du palais d'Ishaq Pacha bien plus qu'une œuvre régionale. Il en fait un site patrimonial architectural majeur, véritable point de rencontre entre différentes cultures. La valeur du palais, pour l'UNESCO, ne tient pas seulement à son architecture. L'édifice retient également l'attention par le lien fort qu'il entretient avec la géographie qui l'entoure. Beyazıt a toujours occupé une position stratégique à proximité des routes de transit et de commerce qui ont historiquement relié l'Anatolie à l'Iran. Le palais d'Ishaq Pacha est considéré comme l'un des témoins importants de cette mobilité historique et de ces échanges culturels. Le fait d'avoir été édifié sur une haute colline ne confère pas seulement à l'ensemble une supériorité visuelle. Cela reflète aussi la conception du pouvoir propre à l'époque et une approche architecturale adaptée aux conditions géographiques de la région. La vaste plaine et le panorama montagneux que l'on contemple depuis le palais témoignent encore aujourd'hui, avec une grande clarté, du dialogue que l'édifice entretient avec son environnement. Sur le plan de la conservation, le palais d'Ishaq Pacha est l'un des sites du patrimoine culturel auquel la Turquie accorde une attention toute particulière. L'altitude élevée, les conditions climatiques rigoureuses, les écarts de température, la neige et le vent font de la préservation des structures en pierre un processus qui exige une vigilance constante. C'est pourquoi la conservation du palais ne se limite pas à des interventions physiques. Les recherches scientifiques, les travaux de surveillance réguliers et les approches de conservation durable revêtent elles aussi une grande importance. Aujourd'hui, parmi les priorités identifiées pour le palais d'Ishaq Pacha figurent la gestion du site, la planification de la conservation et la gestion durable des flux de visiteurs. Le système UNESCO attache de l'importance non seulement à la valeur historique et esthétique d'un site patrimonial, mais aussi à la façon dont il est conservé, géré et transmis aux générations futures. C'est pourquoi les politiques de conservation et les approches d'utilisation durable sont considérées comme des éléments essentiels pour l'avenir du palais. Cette approche vise à préserver le palais d'Ishaq Pacha non seulement pour les visiteurs d'aujourd'hui, mais aussi pour les générations à venir.

0: Elles permettent ainsi d'établir un équilibre entre travaux de conservation, recherche scientifique, activités éducatives et tourisme culturel, l'un des principes fondamentaux adoptés par l'UNESCO pour la protection à long terme des sites patrimoniaux. Du point de vue de la Turquie, le palais d'Ishak Pacha est l'une des œuvres majeures qui donne une visibilité internationale à la richesse historique et culturelle de l'est du pays. Aux côtés des monuments emblématiques d'Istanbul, Bursa, Edirne ou Konya, ce palais dressé à Doğubeyazıt témoigne de l'ampleur et de la profondeur du patrimoine culturel multimillénaire de l'Anatolie. Ceux qui visitent aujourd'hui le palais d'Ishak Pacha ne voient pas seulement un édifice historique. En déambulant entre ses murs, ils recueillent de précieux indices sur la conception du pouvoir dans le passé, en contemplant les ornements de pierre sur la sensibilité artistique de l'époque et en observant la position du palais sur les raisons pour lesquelles cette région a toujours revêtu une importance stratégique au fil de l'histoire. Lorsqu'on considère l'édifice en lien avec sa géographie, il forme un ensemble bien plus riche de sens. L'inscription du palais d'Ishak Pacha sur la liste indicative du patrimoine mondial de l'UNESCO témoigne de la reconnaissance internationale de cette valeur. Elle souligne également l'importance des efforts déployés pour préserver l'édifice et le transmettre aux générations futures. Le palais est l'un des exemples emblématiques de la diversité du patrimoine culturel de Turquie et de l'héritage commun façonné au fil des siècles par la rencontre de différentes civilisations. Majestueux fleuron d'histoire et de culture, se dressant dans la géographie impressionnante d'Ağrı, le palais d'Ishak Pacha compte parmi les monuments historiques les plus remarquables de la Turquie, par son architecture qui réunit différentes traditions, par le lien fort qu'il entretient avec son environnement et par un caractère authentique qui a traversé les siècles. Rendez-vous au prochain épisode pour découvrir un autre site du patrimoine culturel de Turquie.
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Quand on jette un coup d'œil sur la littérature mondiale, on s'aperçoit qu'il y a des ouvrages sur des sujets très différents. Les caractéristiques de la période vécue affectent à la fois le genre littéraire et ses sujets. Pourtant, il y a un thème littéraire qui ne perd jamais de sa popularité, l'amour. Les amours interdits, les amours qui finissent tristement, les amours divins. Les amours sans retour, destructeurs ou passionnels. Certains enthousiastes, certains tristes, certains platoniques, certains impossibles. L'amour est l'un des sujets les plus importants de la littérature écrite, mais aussi de la littérature orale. L'amour immortel, devenu légendaire et circulant de langue en langue et compté dans de nombreuses géographies. On trouve de nombreux exemples de ces histoires dans la mythologie ainsi que dans la littérature populaire, qui se racontent de génération en génération à travers des contes de fées et des épopées. Les héros de cette histoire, à savoir les amants, vivent au-delà du temps, dans les mémoires et les cœurs. L'amour de Eros et Psyché prouve que l'amour et l'âme ne peuvent être séparés. L'amour de Paris pour la belle Hélène déclencha la guerre de Troie. Après la mort de son épouse bien-aimée, l'empereur mongol Shah Jahan fit construire le plus magnifique mausolée du monde, le Taj Mahal, pour son unique amour. Écrit par le célèbre dramaturge anglais William Shakespeare, Roméo et Juliette conserve sa place dans la liste des histoires d'amour les plus connues depuis des siècles. Ferhat et Shirin forment l'histoire d'amour qui se raconte en Anatolie depuis

Ferhat est un peintre très talentueux qui décore des palais et des mosquées. Le sultan d'Amasya de l'époque fit construire un manoir pour sa sœur et chargea Ferhat de le décorer. Alors que Ferhat décorait le manoir, il vit Shirin et les deux jeunes tombèrent amoureux l'un de l'autre. Cependant, Ferhat faisait partie du peuple. Comme il n'était pas noble comme Shirin, le sultan s'opposa à cette union. Toutefois, ne voulant pas contrarier sa sœur, le sultan dit que si Ferhat répond à sa demande, il consentira à leur mariage. Amasya était une ville en pénurie d'eau. C'était un problème qui ne pouvait être résolu qu'avec la traversée de l'eau par les montagnes. Les retrouvailles de Ferhat avec Shirin ainsi que leur mariage ne seront possibles que s'ils percent la montagne et apportent de l'eau à la ville. Il ne pensa pas un instant que cette demande soit impossible. Ferhat se mit immédiatement au travail. Il travailla sans arrêt pour percer la grande montagne et retrouver sa bien-aimée. Les mois et les saisons se succédèrent. Finalement, Ferhat perça la montagne avec le feu de l'amour dans son cœur. Le sultan apprit la nouvelle. Ferhat allait apporter l'eau à la ville en la faisant passer à travers la montagne. Il élabora alors un plan pour empêcher cela. Il envoya aussitôt une vieille femme à Ferhat. La femme raconta à Ferhat qu'il avait accompli un travail incroyable, mais alors qu'il travaillait jour et nuit, la belle Shirin était décédée. Ferhat ne put y croire et son monde s'effondra. Il met fin à sa vie avec l'outil qu'il avait utilisé pour forer la montagne. En apprenant cela, Shirin courut vers la montagne et se jeta à des rochers où Ferhat trouva la mort. L'histoire de Ferhat et Shirin, une triste histoire d'amour qui aurait eu lieu à Amasya, montre que l'amour ne connaît pas de barrière. Sur cette base, la municipalité d'Amasya a signé une première dans le monde et a créé un musée des amoureux. Le musée des amoureux de Ferhat et Shirin vise à raconter les amours légendaires, les amoureux et l'amour divin dans le monde. Les visiteurs rencontrent Kerem Asle, Mimar Sinan et Mihrimah Sultan, Roméo et Juliette et de nombreuses histoires d'amour, ainsi que leurs héros dans ce musée. Ils apprennent l'amour divin avec la narration de Mevlana, Younous Emre et Hacı Bektaş Veli.

L'amour de Ferhat et Shirin est l'un des amants légendaires. Il est difficile de savoir si c'est réel ou est-ce une histoire qui raconte que l'amour ne connaît pas de barrière, qu'il n'y a pas de mot tel qu'impossible pour l'amant. Mais il est vrai qu'à Amasya, une ville fondée sur le fleuve Yeşilırmak et connue sous le nom de Cité des Princes, il y a un canal connu sous le nom de Ferhat qui amène l'eau à la ville depuis les montagnes. La caractéristique géographique d'Amasya a été la raison pour laquelle elle a été préférée comme lieu d'habitation pendant des centaines d'années. C'est aussi un centre commercial où se croisent des routes importantes dans le monde antique. L'histoire de la ville remonte aux Hittites. La ville relève de la domination des Phrygiens, des Lydiens, des Perses, du royaume du Pont, de l'Empire romain, des Seljoukides et de l'Empire ottoman. Elle abrite de nombreuses civilisations et en porte les traces. Le canal de Ferhat est une de ces traces. Le canal du début de la période romaine est aujourd'hui considéré comme une merveille d'ingénierie parce qu'il a été creusé dans la roche où il y a des centaines d'années et recouvert de voûtes de place en place. Avec une pente particulière, l'écoulement ininterrompu de l'eau est

Les tombeaux rupestres du royaume du Pont, aussi intéressants que le canal Ferhat à Amasya, sont une autre trace des civilisations passées. Les tombes rupestres du royaume du Pont, qui figurent parmi les exemples les plus remarquables de la tradition des tombes rupestres dans le monde, sont aujourd'hui au centre de l'attention des touristes nationaux et étrangers. Ces tombes monumentales creusées dans les rochers sur la pente raide de la montagne Arsena ont un aspect très impressionnant. Quand vous atteignez les tombes avec les routes et les escaliers creusés dans la roche, les tunnels reliant les grottes emmènent les visiteurs dans une autre époque. Les tombes rupestres du roi du Pont, ainsi que le mont Arsena, figurent aujourd'hui sur la liste indicative du patrimoine mondial de l'UNESCO.

Amasia est également le lieu de naissance du célèbre géographe antique Strabon. Strabon est l'auteur du premier ouvrage antique complet, Géographie, qui rassemble les connaissances géographiques du monde de son temps. Cela nous aide à avoir des connaissances sur le monde antique et à voir la géographie comme une science. Un chirurgien turc, moins connu que Strabon, vivait à Amasya au XIVe siècle. Şerefettin Sabuncuoğlu est la personne qui a écrit le premier livre de chirurgie illustré en turc. Il explique les méthodes de traitement jusque dans les moindres détails, illustre le déroulement des interventions chirurgicales, les techniques chirurgicales et les instruments utilisés. Ainsi, il crée un guide que les lecteurs peuvent facilement comprendre. Şerefettin Sabuncuoğlu écrit clairement à qui appartiennent les extraits qu'il cite et sa source. Cette attitude coïncide avec l'attitude des scientifiques d'aujourd'hui.

Chaque recoin de l'Anatolie est plein de surprises. Elle témoigne de grands érudits, de commandants invincibles ou d'amours légendaires. Aujourd'hui, nous avons parlé de l'un des exemples les plus connus de la littérature populaire anatolienne, l'histoire d'amour de Ferhat et Shirin, et du premier et unique musée sur le thème de l'amour au monde à Amasya. Nous avons parlé du canal d'eau de Ferhat, une merveille d'ingénierie qui a survécu à des centaines d'années, et d'Amasya, un musée en plein air avec les tombes rupestres du roi du pont. Nous avons commémoré Strabon et Chérefettin Savonjourdo qui ont contribué à la science.

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Nous sommes arrivés une fois de plus à la fin de notre émission d'aujourd'hui qui vous a été présentée par notre technicienne de son, Asli Kılmaz, et moi-même, Ereneke. Nous espérons vous retrouver demain à la même heure et sur la même longueur d'onde. Au revoir.